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3: Amis auditeurs, bonsoir. Amis auditeurs, bonsoir. C'est toujours Evelyne, présentatrice du Mediafort sur la haute fréquence WUNR 1600 AM. Amis auditeurs, il est vrai que la culture est une et les effets généraux de la vraie culture sont les mêmes. Mais les capacités naturelles de l'humanité diffèrent. Et leur travail et leur destinée diffèrent, de sorte que la voie par laquelle un homme, femme, peut atteindre la plus haute efficacité n'est pas celle qui conduirait au succès d'un autre. La voie est spéciale qui a conduit au succès et à l'élévation des Anglo-Saxons n'est pas celle qui mènerait au succès et à l'élévation des nègres. Même si nous recourons aux mêmes moyens de culture générale qui ont permis aux Anglo-Saxons de découvrir eux-mêmes la voie qu'ils doivent suivre, nous les Noirs avons devant nous une grande œuvre, une œuvre unique dans l'histoire du monde, que d'autres qui apprécient son immensité et son importance nous envient le privilège de réaliser. Le reste du monde regarde l'Afrique, ce continent béni, le paradis sur terre, pour voir si l'ordre et la loi, la religion et la moralité, les droits de conscience, les droits de l'homme et les droits de propriété peuvent tous être garantis par un gouvernement continental administré entièrement par les Noirs. Mettons-nous à la hauteur de la tâche pour le bien-être de l'humanité. Sur ces mots, amis auditeurs, le Mediafort a l'ultime honneur de recevoir sur les ondes Monsieur Touré Moussa Zegun, à qui je dis bonsoir et bienvenue sur les ondes du Mediafort.
4: Bonsoir Evelyne, bonsoir chers soeurs, chers compagnons de lutte. C'est un réel plaisir d'être encore avec vous, parce qu'avec vous c'est toujours des sujets importants pour l'Afrique et pour l'humanité. Je dis bonsoir à tous vos auditeurs. Je leur fais le coucou depuis l'Afrique et espérer que nous allons passer un bon moment ensemble pour progresser dans le combat des changements, de la transformation de ce monde qui est vraiment en péril. Donc bonsoir à tous, je suis à votre disposition.
3: Bien, merci. Bonsoir, Monsieur Touré Moussa Zegun. Vous êtes leader politique panafricain et surtout directeur de publication.

0: émission Ad News 24, Africa Digital News. Comment justifiez-vous cette recrudescence de la violence, terrorisme au Sahel, particulièrement au Mali?
1: Merci pour votre question. Je vais simplement commencer par vous dire que les événements qui se passent aujourd'hui au Mali sont liés à ce qui se passe ailleurs. C'est-à-dire que c'est lié à la nature de la situation géopolitique internationale, de la situation économique générale et de crise globale. Cette crise qui oppose ceux qui ont toujours dominé ce monde à ceux qui ont décidé de contester désormais cette domination. Et le Mali fait partie de ceux qui ont décidé de contester la domination et l'hégémonie occidentale. Avec le Burkina, avec le Niger, ces trois pays forment l'AES qui est devenu le point central, le leader de l'émancipation africaine. Parce que comme vous le savez, depuis des décennies, l'Afrique a été maintenue dans un état que eux-mêmes ils ont donné, ils ont créé les lois, ils ont créé les conditions du maintien de l'Afrique dans le sous-développement matériel, infrastructurel, politique, économique et sociale. Et c'est eux-mêmes encore qui constatent que l'échafaudage qu'ils avaient mis en place pendant des décennies est en train de dégringoler et des peuples se sont levés un peu partout, en Afrique, en Asie, en Russie, pour commencer à lever la tête et dire que ça suffit. Avec la formation du bloc de BRICS, ça a été une nouvelle formalisation de la contestation de l'hégémonie américaine et européenne. Et puis, avec la formation ces dernières années de l'AES, voilà, l'Occident constate brutalement que non seulement il y a des leaders qui contestent leur hégémonie, mais il y a des peuples, et il y a des peuples très très engagés, en grande majorité, qui sont en train de prendre conscience et qui sont en train de résister. Et donc, l'attaque qui a été faite récemment contre le Mali, pour moi, ça ne doit pas être une surprise pour quelqu'un, non. C'est une attaque dont l'identique est prévue pour le Mali et l'identique est prévue pour le Burkina. Je ne sais pas, ça va, la différence va prendre combien de jours, combien de semaines, je ne sais pas. Mais cette attaque qui a eu lieu, elle se justifie par le simple fait que les hégémonies sont en train de perdre en Ukraine. Ils sont en train de perdre en Iran. Et ils sont comme précipités, ils sont donc poussés à vite mettre en pratique leur plan qu'ils ont prévu pour l'Afrique. Parce qu'ils ont un plan de guerre déjà préparé depuis des mois et des mois qu'ils ont appelé, qu'ils ont baptisé la guerre du Golfe de Guinée. Ils ont mis le plan, tout est en place. Il faut qu'ils éliminent ces mauvais exemples que sont Assimil Koïta, que sont Tchani, que sont Ibrahim Traoré. Ils ont prévu les éliminer, ils ont prévu de disloquer l'AES, parce que si ça continue comme ça, c'est toute l'Afrique qui va commencer à copier l'AES. Et c'est la grande majorité qui est en train de prendre conscience du danger que l'Afrique guette ne se révolte pas contre leur terrorisme. Parce que le terrorisme qui est encore au Mali, qui est au Sahel, ce n'est pas un terrorisme innocent. Ce sont des bandes d'assassins qui sont mises en place, entretenues, financées, habillées, organisées, même managées et même promues dans leurs médias par l'Occident. Et c'est eux qui attaquent. Donc ce n'est pas des terroristes d'attaque, c'est l'Occident, c'est la France, c'est les États-Unis. Voilà, c'est l'Occident qui est en train de perdre sa puissance sur l'Afrique, qui est en train de perdre la main sur l'Afrique. C'est elle qui a attaqué. Et elle utilise tous les moyens, je vais vous le dire. Elle utilise tous les moyens. Donc que personne parmi nos frères et sœurs, les combattants des droits de l'homme, les combattants de la justice, que personne ne soit surpris. Il y a longtemps que nous l'avons dit, je ne me rappelle pas si même il y a un an, notre dernière interview, si je l'avais parlé, mais depuis plus d'un an, nous en parlons, nous avons tous les éléments. Ce qui est arrivé au Mali va se répéter bientôt. Ils ont envie d'assassiner tous les gens et ce qu'on va rappeler dans les détails, on verra que ce n'est aucun, ce n'est aucunement des analphabètes djihadistes ou bien terroristes, mais c'est les puissances internationales qui ont attaqué le Mali. Je vous remercie.
0: Bien, merci pour cette page. Alors, bien sûr, c'était le 19 décembre 2025. Le samedi 19 décembre, nous avions eu une entrevue sur les BRICS, la question des BRICS. Oui. Monsieur Touré, Moussa Zigouin, au vu de tout ce qui se dit, quelle est selon la suite la plus logique de ces événements au Mali?
1: Ok. La suite est que ceux qui ont formaté cette attaque n'ont pas pu obtenir tous les résultats qu'ils recherchaient. Parce qu'il y a longtemps qu'ils ont fait la préparation psychologique de cette attaque avec leurs médias, avec leur réseau. Aussi des diplomatiques, politiques, communicationnelles. Et puis, malheureusement, ils n'ont pas pu atteindre leur objectif. Mais quand même, ils ont tué le ministre de la Défense. Et ils ont aussi massacré beaucoup de gens innocents à travers le pays. Mais eux, leur objectif n'est pas atteint. Ils n'ont pas atteint leur objectif du tout, du tout. Leur objectif, c'est de déstabiliser le Mali, décapiter le régime. Ensuite, à aboutir à la même chose au Burkina et au Mali. Et donc, n'ayant pas atteint, parce que après les attaques, ils ont continué, comment on appelle ça, le service après-vente. Ils ont voulu faire croire que c'était des incompréhensions à l'intérieur du pouvoir, comme si c'était Assimi Goïta qui cherchait à éliminer et qui a fait éliminer le général Camara, son ministre de la Défense. Ce qui est absolument faux. Désormais, non seulement ils sont en train d'équiper fortement les terroristes, de camions, de drones, et désormais, pour leur terrorisme, ils ont acquis l'usage de satellites de Elon Musk, qui est installé, je ne vais pas le dire, dans un pays, non loin de l'AES, qui a désormais, qui leur donne avec exactitude les mouvements des hommes, des dirigeants, et qui donne la localisation exacte des domiciles, et qui leur leur permet désormais d'éliminer. Et c'est sur ça que je vais vous dire, je le dis à toute responsabilité, ils ont éliminé le général Sadio Camara par les moyens de ce satellite, par un missile qui a été tiré à partir de l'une des positions stratégiques qu'ils ont. Et donc, aucun terroriste n'est venu avec un camion, un kamikaze rentrer dans sa course de feu. C'est un missile. Eux-mêmes, ils se sont empressés pour communiquer là-dessus, pour dire que ce sont des réseaux du président Assimi Goïta qui a voulu faire éliminer un collaborateur gênant. C'est faux. Est-ce que vous m'entendez?
0: Maintenant.
1: Est-ce que vous m'entendez?
0: Oui, allez-y.
1: Voilà, je disais donc que eux, les parrains du terrorisme qui utilisent maintenant les grands moyens, satellites et missiles, pour pouvoir faire le sale boulot. Donc, la suite logique est qu'ils vont avancer parce qu'ils se sont empressés sur les réseaux sociaux à faire des articles. Il faut croire que c'est une c'est une guerre. C'est... Non. Ils cherchent à endormir l'opinion parce qu'ils ont des. Ils distribuent de l'argent à des leaders d'opinion par-ci et par-là pour préparer exactement le même genre d'attaque. Contre Assimi Goïta lui-même, désormais, contre Ibrahim Traoré, contre Général Tchani. Donc, c'est à ça que nous, en tout cas, l'opinion internationale doit s'attendre. La crise va s'aggraver pour la raison simple que, pour deux raisons fondamentales. Le capitalisme se nourrit de crise et de guerre. Surtout de sang, de personnes et de territoires. Aujourd'hui, la crise économique mondiale qui est en train d'être provoquée par la perte de l'hégémonie occidentale fait que sur le plan économique, que ce soit les États-Unis, que ce soit la France, que ce soit la plupart des pays qui sont en fait qui bénéficient de ce monde, de l'ordre actuel, ils sont tous menacés par la crise. Et donc, ce manque de puissance matérielle, financière, économique fait que ils ont besoin de guerre pour non seulement s'imposer sur les territoires où ils vont gagner, pour pouvoir se créer de nouveaux marchés de reconstruction. Ils ont besoin de guerre pour gagner, en tout cas parce qu'ils ont pour compenser la défaite qu'ils sont en train de prendre en Ukraine et en Iran. Donc, ils vont accélérer en Afrique parce que l'Afrique a des matières premières. Entre le Mali, le Burkina et le Niger, ce sont des pays qui possèdent des richesses énormes. Dans certaines régions, dans la plupart de ces pays, mais surtout dans la région du Kako Gourmand, entre ces trois pays-là, et ce sont des richesses énormes, que ce soit en or, en diamant, en uranium, en pétrole. Ils veulent le récupérer pour constituer des réserves pour les prochaines décennies, aussi bien la France, les États-Unis et les autres pays, leurs alliés. Donc, ils vont accélérer la crise et il y aura un déclenchement ouvert entre l'Occident et l'AES qui veulent désarticuler, désarmer, détruire. Donc, il faut s'attendre à cette situation. Et je crois que c'est mon inquiétude est plus pour les Africains. Parce que, on le dit, on a l'impression qu'il y a un éveil de conscience générale en Afrique. Oui, c'est bien, c'est beau, mais moi j'ai l'impression qu'il y a une stagnation quand même. Vous savez, est-ce que vous m'entendez?
0: Je vous écoute.
1: Les gens sont trop dans l'auto-satisfaction. Et ça crée, comme ça fait des années, depuis le mouvement de Kwame Nkrumah, depuis le temps des années 50, 60, Sékou Touré, autres, il y avait eu une défaite totale de la gauche au niveau du mouvement panafricaniste. Et ces dernières décennies, il y a eu un réveil. Mais je constate une stagnation dans la prise de conscience et dans la prise de responsabilité. J'estime que la balle est plutôt dans le camp des Africains, les peuples et leurs dirigeants. Si, tant qu'il est vrai que Ibrahim Traoré, ils sont à une position très, très, très avancée, ils sont à une position de dignité très, très, très appréciable, mais eux, les populations de ces pays, et ils ont encore beaucoup à faire. Ils gagnent beaucoup plus, parce que quand vous avez la direction d'une lutte, vous devez comprendre la dimension extérieure, la dimension internationale de cette lutte et l'organiser. Les dirigeants africains, beaucoup ont fait toujours cette erreur, je pense que cette erreur est encore en train d'être faite. Il faut quitter au stade d'autosatisfaction, de faits sporadiques, de discours sporadiques, pour passer à l'étape d'organisation effective de la solidarité militante, la solidarité active. Parce que ce que l'AIF doit être inscrit et doit être compris dans un contexte internationaliste, dans un contexte africain. Le Mali, le Burkina et le Niger seuls ne peuvent pas se battre seuls et gagner. C'est faux. Le Mali, le Burkina ne peuvent gagner que s'ils s'appuient sur tous les autres Africains qui sont nombreux et qui sont aussi dans la diaspora, mais qui sont aussi à travers toute l'Afrique, pour qu'on constitue un cordon véritable. Au-delà même du bling-bling médiatique et des réseaux sociaux, mais pour organiser la colonne vertébrale de la résistance. Parce que depuis l'esclavage, la colonisation jusqu'à aujourd'hui, nous sommes à une étape où l'Afrique est en train de démontrer un nouvel éveil. Mais ça effraie les prédateurs, ça effraie l'Occident. Donc ils ont un plan de massacre beaucoup plus violent qu'on ne l'a jamais vu. Et donc, je voudrais interpeller tous les Africains, tous les combattants de la diaspora, pour dire que nous devons ensemble interpeller les dirigeants, parce que c'est eux qui sont devant la lutte. Ils ne peuvent pas prendre eux seuls et gagner à bras le corps ce combat-là, s'il n'y a pas une résistance. Sur tous les plans, le nombre de soldats, le nombre de financiers, le nombre d'apports, d'idées, d'intelligence et d'organisation à mettre en place pour qu'il y ait une ceinture autour de l'Afrique, autour de l'AES, pour pouvoir organiser la résistance et pour pouvoir attaquer l'ennemi à des lieux que où même il ne croit pas, où même il ne sent pas. Parce que vous c'est arrivé, il faut qu'on quitte dans la défensive pour passer dans l'offensive. On ne peut pas le faire seul, on ne peut pas le faire en étant cloîtré au sein de l'AIS. Et donc, c'est ce que je pense que nous devons construire, que l'AIS doit construire, que tous les médias et tous les hommes de justice, de liberté, de droits de l'homme doivent construire, parce que le monde est en train de changer. Voilà. Que les États-Unis le veulent ou non, que l'Occident le veut ou non, le temps de leur hégémonie est mort. Il y aura un nouvel ordre mondial qui sera dirigé désormais par d'autres puissances comme la Russie, comme la Chine, sur tous les plans. Mais il ne faudrait pas que l'Afrique reste en arrière. Si l'Afrique ne pense pas que c'est la meilleure période, et surtout les dirigeants africains ne pensent pas que c'est la meilleure période d'exploiter cette brèche-là, pour acquérir leur souveraineté, pour acquérir leur unité, il y a des possibilités que le Mali, le Niger soient massacrés encore. Et avec tous ceux qui sont éparpillés individuellement, isolés à travers le monde, on peut être massacré encore. Et donc, pour nous donner une chance de gagner, il faut que le pays de l'AES songe à plus élargir. Voilà la solidarité. Mais ce ne doit même pas être une solidarité passive. La solidarité active, militante, politique, militaire, sur tous les plans. Parce que nous sommes dans un combat où ce n'est plus que la diplomatie, ce n'est plus que les discours, c'est maintenant les armes. C'est maintenant les armes où les gens peuvent attaquer un peu, même sans se déplacer. Donc la guerre a changé de nature. Cette sophistication de la guerre doit amener une sophistication de la riposte, de la résistance et du combat de libération. Ceci a besoin de tous les Africains, de tous les Noirs, de toute la diaspora, avec une union active et quotidienne avec l'AES. C'est ça qui peut permettre. Sinon, la menace est pour nous tous. Surtout les pays africains qui ne sont pas encore attaqués, qui jouent encore les nègres de salon, ceux-là, leur tour arrive quand ils vont finir de vaincre. Quand ils vont finir de vaincre l'AES, ils vont vaincre les autres pays et la nouvelle recolonisation ou la nouvelle esclavagisation va avoir lieu. Mais je touche du bois. Nous sommes debout. Les Africains sont debout. Nous pensons que les gens, beaucoup de combattants vont prendre conscience d'arrêter l'autosatisfaction et de nous organiser beaucoup plus et de nous préparer beaucoup plus. On ne dit pas tout dans ce genre de combat et je ne dirai pas tout. Je vous remercie.
0: Oh. C'est beaucoup, hein? C'est réellement beaucoup. Dans quel monde nous vivons? Dans quel monde les enfants grandissent? Je pense que nous, les adultes, devons penser autrement, devons penser à la génération future. C'est trop de responsabilités que nous allons les léguer. C'est trop. Mais comment, monsieur Séguin, répondre à ceux qui disent que l'avenir de notre monde semble condamné au conflit? C'est dur.
1: Oui, condamné? En quoi? J'ai pas entendu le dernier
0: au
1: mot.
0: Au conflit. Certainement. Et comme vous venez de dire, l'Afrique risquerait d'en souffrir gravement. Avez-vous une piste à donner aux dirigeants et populations africaines?
1: Je dirais
0: même la race noire.
1: Oui, je voulais d'abord commencer par le fait que... Allô, vous m'entendez?
0: Oui, je vous écoute.
1: Je voulais commencer par le fait que l'humanité, depuis le début... l'humanité est un rapport de force permanent. Dans nos villages, dans nos contrées, entre pays, toujours des adversités. Il y a eu toujours des tentatives de récupération, d'occupation, de prédation, et ainsi. Allô?
0: Oui,
1: vous m'entendez?
0: Oui.
1: Avec l'évolution du capitalisme, l'industrialisation, les êtres humains ont acquis beaucoup plus de technologies pour tuer beaucoup plus facilement, pour appauvrir beaucoup plus facilement, pour empoisonner, pour créer des pandémies, pour créer, en tout cas, l'injustice, l'embellir et le rendre. De sorte qu'aujourd'hui, le monde est dirigé. Le monde est dirigé contre l'humanité.
0: Allô?
1: Contre l'humanité dans laquelle nous sommes. Oui, allô?
0: Oui, allez-y.
1: C'est un coupé. Je disais que notre humanité. Depuis l'évolution du capitalisme sauvage, avec son ultra-libéralisme, mondialisme, le monde a évolué à un niveau où la société humaine n'est pas dirigée pour le bien-être de l'être humain.

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1: Amis auditeurs, bonsoir. Amis auditeurs, bonsoir. Ravi d'être avec vous ce soir, comme à l'accoutumée. Même heure de 7h à 9h du soir sur la même longueur d'onde. Média phare sur la haute fréquence en WUNR 1600 AM Radio International. Média phare est la voix des hommes et des femmes libres. Parle en toute liberté est notre motto avec toute la lucidité que requiert la tolérance et le respect de l'autre. Mais aussi parler avec passion quand il le faut, car nous sommes des êtres engagés dans la cause de la recherche de ce qui est vrai, juste et beau. L'écriture, dit-on, la photographie du savoir, mais elle n'est pas le savoir lui-même. Le savoir est une lumière qui est en l'homme. Il est l'héritage de tout ce que les ancêtres ont pu connaître et qu'ils nous ont transmis de germe, tout comme Baobab est contenu en puissance dans sa graine. Nous avons directement sur le continent africain Cameroun, comme vous le savez, amis auditeurs, nous avons avec nous Madame Ingrid, la manager, à qui nous disons bienvenue, prenez place.
2: Merci, docteur Evelyne. Merci, bonjour à toute l'équipe, bonjour à tout le monde. Merci pour c'est un honneur, merci, c'est un privilège de faire partie de votre antenne ce soir. Merci, docteur Evelyne.
1: Nous sommes réellement fiers de vous accueillir sur les ondes du Médiaphare. Vous êtes une femme du Nord Cameroun et proche du Tchad. Oui. Vous êtes actuellement en France, bien sûr.
2: Et actuellement au Cameroun.
1: Oui, j'ai vécu, comme vous aviez dit, dans la note, un véritable calvaire pendant plus de 10 ans avec l'hépatite. Mais tout a changé lorsque vous aviez découvert Double Red Rose. Pouvez-vous pas nous parler de cela?
2: Oui, Double Red Rose, c'est un produit phare de la compagnie Africa Global. Africa Global qui est purement africain. Il est purement africain. Je m'explique quand je dis purement africain. Nous avons deux Africains qui, par le passé, ont chacun réussi dans un écosystème, dans une plateforme. Et ils se sont dit bien après avoir réussi, pourquoi pas créer un produit made in Africa que l'on pourrait mettre sur pied et donner la santé au monde entier, aux populations africaines. Alors, c'est ce qui est donc fait. Et aujourd'hui, au travers de ces deux géants du marketing de réseau, de cette plateforme Double Red Rose, Africa Global, alors nous avons connu Double Red Rose, DRR. Oui, justement, à cette capacité, ce potentiel, je veux dire ce pouvoir de régénérer, de réparer l'organe qui est malade et là remettre le métabolisme qui est malade en place, à jour.
1: Oh, c'est poignant, c'est poignant.
2: Oui.
1: Madame la ménagère.
2: Oui.
1: Quel est votre domaine d'activité et comment vous définissez-vous?
2: Madame, docteur Evelyne, très bonne question. Je me définis comme comme une entrepreneur à multiples potentiels, visionnaire, leader d'impact. Je dirais même que mon activité s'articule autour de deux piliers majeurs, c'est-à-dire le bien-être holistique à travers mes marques, les différentes marques, telles que j'ai citées, Africa Global, et le propre concept de FBM Well Behind, FBM Bien-être, qui signifie famille du bout du monde. C'est un écosystème, c'est une plateforme que j'ai créée. Et on parle

0: ce grand projet en place.
1: Pourriez-vous reprendre la question,
0: alors,
1: s'il vous plaît?
0: Combien d'années? Est-ce que c'est quelque chose que vous venez de mettre sur place, oui, ou bien ça a 2, 3, 4 ans, vous avez déjà,
1: oui,
0: les résultats de vos travaux?
1: En fait, j'exerce depuis maintenant 4 ans déjà sur le plan humain. Sur le plan humain, les résultats sont véritablement au-delà même, je dirais, au-delà de mes espérances. Et parce que pourquoi le retour des membres de notre communauté transforme quotidiennement leur santé, premièrement, qui est très importante, et leur situation financière, donc ma plus grande fierté. Donc maintenant, sur le plan business, je travaille intensément aujourd'hui sur l'étendue de mon réseau. Donc mon objectif est d'aller bien au-delà des frontières du Cameroun africain, oui, de toucher, pourquoi pas, je dirais, Dubaï, l'Australie, l'Asie et plus encore. Donc, c'est-à-dire réussir ce déploiement international sera pour moi la preuve ultime que ma vision répond à un besoin réel et universel. Voilà.
0: C'est formidable. Mais qu'est-ce qui vous a coaché dans ce secteur d'activité?
1: Allô?
0: Oui, je suis là.
1: Mm-hmm.
0: Alors, qu'est-ce qui vous a coaché dans ce secteur d'activité que vous entreprenez?
1: Oui, madame. En fait, ce qui m'a passionné dans le bien-être, l'entrepreneuriat, c'est le pouvoir de la transformation, c'est-à-dire transformer, être capable de transformer des vies.
0: Voyons.
1: C'est étonnant. Voir une personne retrouver sa vitalité, cette personne reprendre confiance en elle, devenir, pourquoi pas aussi, elle à son tour, un leader qui est capable de générer, premièrement, des revenus et d'aider les autres. Donc, c'est ce qui m'anime au quotidien. Donc, je dirais que le marketing de réseau et du leadership collaboratif offre une liberté financière et un impact à grande échelle, qu'aucun classique ne peut égaler.
0: Certainement, comme nous savons aujourd'hui, nous sommes confrontés d'une nature différente de nos prédécesseurs,
1: oui,
0: c'est-à-dire une économie mondialisée,
1: mm-hmm,
0: à la fois davantage de risques et d'opportunités pour tous. C'est réellement bien.
1: Mm-hmm.
0: Les entreprises,
1: mm-hmm,
0: ont opéré des changements radicaux, non seulement pour survivre, non seulement pour survivre. Cette mondialisation est à son tour propulsée par un ensemble vaste et puissant de forces liées aux mutations technologiques. Cette génération est réellement capable de propulser et certainement de travailler très dur et de voir les résultats, certainement. Alors, vous ajoutez. Alors, qu'est-ce que vous aimeriez que l'on retienne de vous dans 20 ans, c'est-à-dire dans 10 ans, dans 20 ans? Vous avez déjà vu là où vous serez. C'est un projet formidable.
1: Oui, docteur Evelyne, dans 20 ans, très bonne question. Dans 20 ans, j'aimerais que l'on se souvienne de moi comme d'une pionnière, qui a redéfini le bien-être et le leadership féminin en Afrique. Je veux laisser une empreinte d'une femme qui n'a reculé devant rien, qui a prouvé qu'on peut partir de zéro, qu'on peut partir du Cameroun, bâtir un empire international.

0: nationale sans se compromettre, sans compromettre ses valeurs.
1: Ouais.
0: Avoir à inspirer des milliers de femmes à prendre leur destin en main.
2: Je vous écoute, continuez.
0: Oui, avoir inspiré des milliers de femmes à prendre leur destin en main et à devenir, oui, bien sûr, financièrement indépendante. Ouais.
2: Indépendante, ouais. Et aussi les résultats.
0: Oui.
2: Les résultats seront bien palpables et tangibles pour la génération montante.
0: Tout à fait.
2: Tout à fait.
0: Tout à fait, madame.
2: Oui. En tant que femme, quelles sont les difficultés que vous rencontrez, bien sûr?
0: En fait, actuellement, mon principal défi reste le manque de crédibilité. Ouais. Le manque de crédibilité initiale dans les milieux d'affaires, parfois très masculin, ou face à des négociations internationales qui sont, je dirais, complexes. Parce que il faut souvent, pour moi, travailler deux fois plus pour imposer sa voix en tant que femme. Donc, il y a aussi le défi permanent de l'équilibre, c'est-à-dire maladie des équipes à Douala, à Yaoundé, au Gabon, et même à l'international. Voilà, et tout ça en préservant ma propre énergie, ma vie personnelle. Donc tout ça, ça demande beaucoup de concentration, ça demande une discipline de faire. Oui.
2: Certainement, oui. Certainement. Parce que vous devez mettre au relief aussi. Le leader évolue ces jours-ci au sein d'une culture de changement, bien sûr.
0: Tout à fait.
2: Yeah, et prennent conscience du défi du siècle là où nous vivons.
0: So, exactement.
2: Yeah, yeah, nous sommes désormais prêts à approfondir notre réflexion, bien sûr, dans un monde. Nous vivons dans un monde non linéaire. Il est aisé de perdre parfois son cap, même lorsque l'on est animé par un noble finalité morale. Vous voyez, il y a c'est juste la mettre en relief, bien sûr.
0: Oui, oui.
2: En tant que femme, réellement, vous... venez de parler des difficultés, et surtout si vous avez une famille et d'autres choses. Mais vous pouvez vous organiser. Nous pouvons nous organiser, nous sommes les femmes, bien sûr.
0: Super, bonne nouvelle.
2: Super, super, c'est vrai. Parce que nous savons que nous devons travailler dur, Nous devons travailler très, très dur. Et personne ne le fera pour nous. Alors, nous devons... Exactement. Exactement. C'est nous qui devons réaliser nos projets, ce que nous pensons, bien sûr. Dans ce monde-là où nous vivons, ce n'est pas tellement facile, mais ça nous donne l'opportunité de travailler plus.
0: Oui.
2: Alors, certainement que les choses n'arrivent pas comme par enchantement. C'est nous qui devons travailler très dur.
0: Oui.
2: Et certainement, les tous sont là. Mais c'est nous qui devons, certainement.
0: Tout à fait, madame, tout à fait. La femme africaine, nos mamans, nos aïeules, par essence, la femme africaine est une entrepreneur. C'est une entrepreneur parce qu'elle a toujours géré, je dirais, le commerce, l'économie, le foyer. Donc aujourd'hui, on assiste juste à une véritable révolution. Voilà. Par contre, les mœurs, nos traditions existent. Elles existent et et imposent parfois de lourdes barrières, c'est vrai, mais la nouvelle génération de femmes d'aujourd'hui, de femmes africaines d'aujourd'hui, sait s'approprier la modernité sans renier ses racines, il faut le dire. Parce qu'elles viennent, elles brisent les plafonds de verre, elles brisent les plafonds de verre avec une force étonnante, une force incroyable. Parce que je dirais que l'ouverture, elle est irréversible. Ouais.
2: Certainement. Mmh. Les femmes ont travaillé toujours dans le passé. Elles sont, oui, dans le passé, mais c'est le changement qui s'opère dans le monde que nous devons, nous autres, les femmes d'aujourd'hui, de prendre courage et voir le monde d'une autre façon que nos aïeux, certainement, que nous devons et nous pouvons, et pourquoi pas.
0: Oui, c'est possible avec la volonté.
2: C'est possible. Et aussi d'être positif.
0: Et surtout être positif.
2: Certain.
0: Oui, surtout.
2: Certain. Je veux faire quelque chose et c'est moi qui dois faire tout pour la réussite.
0: Aller de l'avant.
2: Et vous allez réussir, sincèrement.
0: Merci, docteur Evelyne.
2: Je vous en prie. Tout ce que vous faites là, en tant que femme, vous avez rencontré des difficultés, bien sûr. Pouvez-vous nous parler un peu?
0: Les difficultés que je rencontre en tant que femme.
2: Certainement.
0: Oui. Je dirais, comme j'ai dit tantôt, les difficultés que je rencontre ici, c'est le principal défi, c'est comme je disais, c'est un manque de crédibilité. C'est un manque de crédibilité dans les milieux d'affaires parfois très masculins.
2: Uh-huh.
0: Ou face à des négociations, souvent internationales, sont souvent très complexes. Voilà. Et parfois aussi, il faut que je travaille, il faut que j'impose ma voix. Voilà. Il faut que je dois me faire écouter, en fait. Je dois manager, je dois imposer ma voix, me faire entendre, de la manière la plus adéquate.
2: Certainement, il faut s'imposer.
0: Il faut imposer sa voix, c'est important.
2: Très, très important.
0: Nous
2: vivons dans un monde complètement différent.
0: Oui.
2: Que nos mères et pères, ils ont travaillé beaucoup. Mais, comme j'ai dit avant, le train-train de la vie que nous menons aujourd'hui dans le monde entier demande plus de courage, magnanimité, la croyance en soi qui est très importante.
0: Oui.
2: Très important. La responsabilité de vous-même, non pas la responsabilité des pères et des mères, vous faites partie du groupe. Alors, nous devons nous mettre ensemble si nous voulons réussir, bien sûr.
0: Si on veut réussir.
2: Oui.
0: Exactement, ça c'est sûr.
2: Oui.
0: Mm-hmm.
2: Yeah. Spécialement si nous vivons bel et bien, comme je viens de dire, comme c'est le cas au sein d'une culture du changement. OK. La compréhension du processus de transformation que nous
0: voyons
2: constitue réellement une qualité. Ça fait partie d'une qualité essentielle pour tout, pour tout leader. Et nous sommes des leaders.
0: Exactement, leader Evelyne. Exactement.
2: Oui, certainement. Nous sommes des leaders. Mais il semble que vous, dans d'autres domaines holistiques, c'est quoi la médecine? Pour ceux qui ne comprennent pas pas c'est quoi la médecine holistique et qu'est-ce que cela représente pour vous. Parce que ces jours-ci, on parle de la médecine holistique. Et moi, j'y crois, certainement.
0: C'est wow, pas... super, super, merci. Il faut y croire, il faut y croire. Oh là là, docteur Evelyne, la médecine holistique, c'est une nouvelle approche, je dirais plutôt une approche globale de la santé. C'est une approche globale de la santé qui ne se contente pas de traiter uniquement, je veux dire, un symptôme, un organe, mais qui prend en compte l'entièreté, ou je veux dire entièrement, ou l'être humain dans sa totalité. C'est-à-dire qu'il prend entièrement son corps physique, son état émotionnel, mental et son mode de vie. Donc pour moi, cela représente l'avenir de la santé à travers Africa Global. Nous éduquons la communauté à la prévention, à une hygiène de vie qui est saine, parce qu'un corps sain est le premier outil, docteur Evelyne, c'est le premier outil de la réussite.
2: C'est ça.
0: Voilà.
2: Yeah, c'est ça. Yeah.
0: Voilà.
2: So, depuis combien de temps que vous pratiquez la médecine holistique?
0: Oui. J'exerce déjà depuis, je dirais, quelques années. Je dirais 4 ans déjà quand même. 4 ans, j'exerce déjà. Ça fait 4 ans sur le plan humain. 4 ans déjà, ouais.
2: Waouh, c'est beaucoup, hein?
0: Mm-hmm. Oh, 4 ans déjà.
2: C'est formidable. Vous êtes un holistique docteur. Donc, certainement, c'est ça. Un médecin holistique.
0: Mais oui.
2: Parce que
0: surtout que je me fais appeler docteur Ingrid. Donc, voilà.
2: Ah bon? Oui. Vous êtes un docteur, mais un médecin holistique peut recourir à toutes sortes de soins.
0: Oui.
2: Bien, la médecine conventionnelle et...
0: Oui.
2: Yes. De la médecine conventionnelle aussi aux thérapies.
0: Oui, on parlera aussi de thérapie. Oui.
2: Yes, certainement. Mm-hmm. So, tout de suite, le patient, ce n'est pas seulement prendre des capsules. Il y a beaucoup de gens qui sont intéressés à la médecine.
0: Oui.
2: Oui.
0: Holistique.
2: La médecine holistique, mm-hmm. certainement.
0: Mm-hmm.
2: Oui, il y a d'autres façons, d'autres manières de prendre soin de nous au lieu de prendre des pilules. Vous voyez?
0: Voilà, c'est ça. C'est ça, exactement. Exactement.
2: C'est réellement formidable. Il y a beaucoup de gens qui ont... Mais dans le passé, il y en a des gens qui ont pratiqué cela, mais on n'a pas donné de crédit
0: à ces personnes-là.
2: On n'a pas donné de crédit. Et on trouve qu'il est plus facile d'avaler des pilules. De prendre des injections, des choses de cette nature.
0: Mm-hmm.
2: Oui.
0: Mais bien après, avec ces pilules et ces injections, endommager le corps. De tout ce qu'elle apporte. Par contre, lorsque tu suis la médecine holistique, moi je l'appelle la médecine douce, je l'appelle la médecine naturelle.
2: Oui.
0: Les cellules souffrent, son rôle est de tout simplement régénérer, réparer l'organe sans aucun effet secondaire. Parce que la base, le traitement, il est naturel. C'est à base de plantes naturelles.
2: De plantes, certainement naturelles. Mais parce que, vous voyez, je lisais un article, bien sûr, sur le Japon. les gens, beaucoup de gens ont atteint le centenaire et travaillent.
0: Et
2: dans les jardins.
0: Exactement, en Asie, ils ont compris. Oui, ils ont compris. Ils peuvent vivre longtemps. Ils peuvent vivre longtemps parce que, oui, la médecine chinoise, elle est très avancée dans ce domaine. Ils sont très avancés. Ils se nourrissent de plantes, de tout ce qui est naturel, en fait, de crudités. Voilà, ils ont une conscience de ce que c'est que la plante, de ce qu'elle apporte comme de ce qu'elle apporte comme élément nutritif dans le système immunitaire.
2: Certaines.
0: Voilà. Et c'est pourquoi nous sommes là. Nous sommes là en tant que acteurs de la médecine holistique pour conscientiser la jeunesse africaine, le continent africain, leur faire comprendre le potentiel qu'il y a dans la médecine holistique.
2: Certainement, certainement.
0: Les plantes naturelles, oui.
2: Oui, oui, bien sûr, parce que la médecine holistique, comme vous venez de dire, est une approche thérapeutique qui prend en compte la personne, dans sa globalité.
0: Oui, dans l'humain, oui, dans son entièreté,
2: esprit, âme et émotion aussi.
0: Bien sûr.
2: D'une santé, d'un bien-être, optimal. Oui, certainement.
0: Mais
2: les ancêtres, nos ancêtres ont utilisé cette médecine.
0: Oui, ils ont utilisé cette méthode bien avant nous.
2: C'est-à-dire, nous sommes venus échanger la donne, mais nous devons y retourner parce que nos grands-mères,
0: retourner à la source.
2: À la source, cela.
0: Oui.
2: Yes. Yeah. Il est possible. Tu vois, il est possible. Oui, vous voyez, d'atteindre le meilleur état de santé possible, bien sûr. C'est-à-dire, en faisant cela, on va trouver un juste équilibre dans sa vie.
0: Oui.
2: Oui.
0: Voilà. Très important.
2: On doit voir le passé et pour y retourner et bâtir l'avenir. Certainement.
0: Exactement. Oui.
2: Parce que les vieux, longtemps, les vieillards, surtout, non pas seulement, ils ont beaucoup travaillé avec les ressources de la terre. Toutes les maladies. Ils savent comment les guérir. Ils savent les feuilles, les plantes utilisées.
0: La nature, oui, les plantes.
2: La nature a tout. Certaines, vous êtes formidables. Oh my God.
0: Tout ceci concourt à notre bien-être. Et il faut conscientiser. Il est important d'impacter et de conscientiser cette nouvelle génération.
2: Certainement.
0: Avec cette méthode.
2: Certainement. Et surtout,
0: elle est salvatrice, docteur Evelyne. Elle est salvatrice, cette médecine holistique. Elle est salvatrice.
2: Yes, certainement. Oui. Oui, nous devons retourner à la source. Retourner à la source parce qu'ils ont pratiqué, nos ancêtres ont pratiqué cette médecine dans le passé. Oui. Hein? J'ai observé aussi ma maman, ma grand-mère, des femmes qui n'ont jamais passé leur temps sur les bancs de l'école, de l'université. Ils sont dans les forêts, dans les jardins et ils accouchent les femmes enceintes sans problème. Ils disent à ces femmes-là combien de mois, toutes ces choses-là, sans même ouvrir un livre. C'est formidable, la nature.
0: C'est formidable. Oh, c'est incroyable, amazing. C'est incroyable. Je dis bien, j'ai l'habitude de le dire, docteur Evelyne, excuse-moi, que cette médecine est salutaire pour cette nouvelle génération. C'est une médecine salutaire.
2: Salutaire.
0: Oui. Elle est salutaire pour cette génération que nous sommes aujourd'hui, docteur Evelyne.
2: Oui.
0: Oui.
2: C'est pas...
0: Tout le monde, je dis bien, tout le monde devrait expérimenter cette solution qui est venue à nous, qui est à nous, qui nous appartient. Tout le monde devrait expérimenter cette solution.
2: Certaines.
0: Elle sauve des vies. Oui, elle sauve des vies. Tout le monde devrait l'expérimenter. Je dis bien, que tu sois un vieillard, que tu sois jeune, que tu sois un bébé. Oui, c'est, oui. C'est important.
2: Très, très important. Bien, très, très important. C'est regarder dans le passé et oui. Voir le présent et bâtir le futur.
0: Bâtir le futur, c'est ça.
2: C'est ça.
0: C'est ça. For,
2: mm-hmm. C'est formidable. C'est formidable, madame. Oh, Dieu. Super. Oh, my God. C'est tellement... Oh, nous avons
0: incroyable.
2: Besoin, nous avons besoin des gens comme vous, de jeunes femmes, jeunes hommes aussi. Nous ne faisons pas
0: c'est
2: la
0: un
2: différence,
0: honneur.
2: Certainement. Certainement, et nous oui. avons tout sur le continent. Vous avez tout.
0: Yeah. Oui.
2: Yeah, yes, oui. Yes. Les, comme vous venez de dire, les Chinois, les Japonais le font.
0: Oui. Aussi. Et même les Indiens. Et même les Indiens.
2: Exactement.
0: Oui, oui, oui, même les Indiens aussi, oui. Mm-hmm.
2: Pourquoi pas?
0: Eux, chez eux, mm-hmm. ils ont adopté cette façon de se soigner. Chez eux, ils l'ont adopté, ils la pratiquent. Pourquoi pas nous, les Africains? Pourquoi pas nous autres? Pourquoi pas? Pourquoi pas?
2: Et nous pouvons.
0: Et oui, et nous le pouvons.
2: c'est
0: et,
2: ça.
0: Et bien heureusement... Bien heureusement, nous le pouvons.
2: Nous le pouvons. Et mm-hmm. nous pouvons et nous devons.
0: Oui.
2: Mon Dieu. Ben, quel... Ça, c'est très important. Alors, vous voyez que la femme africaine aujourd'hui est ouverte au développement, entrepreneuriat. Tu vois? Où les mœurs et traditions prennent toujours le dessus. Pouvez-vous expliquer cela?
0: La femme africaine, elle est...
2: Parce que vous avez mis une distinction quand vous dites la femme africaine. Ou d'aujourd'hui, parce que vous êtes une femme africaine. Mais il y a d'autres femmes africaines. Je suis une femme africaine.
0: Docteur Evelyne, vous m'excuserez, mais je suis femme africaine. Hein.
2: Oui.
0: J'impose ma voix, je suis femme africaine, je parle pour les causes de la femme africaine. Vous m'excuserez. Vous me permettez, docteur Evelyne.
2: Je vous en prie. Je vous en prie, parce que la femme africaine, il y a beaucoup de femmes noires qui vont dire, mais je suis femme africaine, même si je n'habite pas sur le continent, mais je suis une femme africaine, c'est-à-dire.
0: Oui,
2: c'est une façon de faire un tour. C'est pas la couleur qui nous...
0: Voilà,
2: exact.
0: C'est ça.
2: C'est-à-dire, nous devons y penser. C'est nous devons connaître notre histoire, qui nous sommes et comment
0: oui.
2: nous pouvons avancer là où nous sommes, là où nous sommes sur cette planète.
0: Voilà, exactement. Partout où elle se trouve,
2: partout.
0: Il est important que, peu importe sa couleur de peau ou son pays d'origine, voilà, ou son lieu de résidence, peu importe, la femme se doit de, c'est-à-dire, c'est d'apporter sa petite partition, d'apporter son grain de sel, d'apporter sa douceur, d'apporter des conseils, oui, d'apporter justement sa façon à elle de faire et d'exister pour le bien-être de tous. Merci à toi. Parce que la femme, elle est la mère de l'humanité, on va dire ça aussi, docteur Evelyne.
2: Oui, bien sûr.
0: Voilà, chacun, chacune à sa façon, dans sa manière d'être, pourrait, oui, imposer sa voix.
2: Exactement, exactement. Mmh. Yeah, yeah, yeah.